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1: Gora Euskadi sur votre web radio contemporaine, autrement dit, vive le Pays Basque, essentiellement sudiste, cette fois-ci, côté Espagne, donc, dans ce programme de 3 heures, avec la musique de Ramón Lazcano pour nous accompagner tel un fil rouge. Ramón Lazcano, né à San Sébastien, Donostia, en Basque, en 1968, et voici de sa composition Esquil, qui signifie cloche en basque, une pièce pour guitare qui a largement recours à la technique de la scordatura, une manière d'accorder différente de l'accord usuel, ce qui a pour effet, conjointement ici avec l'usage des quarts de ton, de donner à la guitare une résonance inhabituelle. Tout un monde d'harmoniques fragiles qui papotent comme dans un langage, nous dit Lazcano, et puissamment rendu par le jeu de Bertrand Chavarría Aldrete.

toujours, interprété par Bertrand Chavarría Aldrete, et après la musique de Ramón Lascano, celle d'un autre compositeur basque, Gabriel Erkoreka, né lui en 1969 à Bilbao. Une œuvre fortement inspirée par un partenaire traditionnel de la guitare, mais dans le sud de l'Espagne, le cante rondo, chant profond et habité des registres du flamenco. Sauf que là, c'est la guitare qui est la voix elle-même. À suivre, le compositeur Mikel Urquiza nous tient ce langage. « Très tôt j'ai compris, dit-il, que la musique ne se passait pas dans les tympans, mais dans le cerveau, que je ne voulais pas flatter l'ouïe, mais effleurer l'intellect. Les citations, les emprunts, les réécritures sont des boucliers de percée, belle image, qui reflètent ce qu'on ne saurait pas regarder en face, ce qu'on ne saurait pas entendre à la source. Dans « Les lueurs se sont multipliées », il fait dialoguer ainsi un roman de Michel Butor avec les oiseaux de la chambre de Livia et un clair de lune qui a forcé la main aux nuages.

concerto pour clavecin de Poulenc qui lui-même s'inspirait déjà du Titien. Et si Maria Eugenia Luc n'est pas basque, mais bien plutôt argentine, elle a choisi de résider en Biscaye, à Bilbao, et donne un titre basque à son nocturne de violoncelle, Nire Aitaren Etxea, la maison de mon père, d'après le poème de Gabriel Arechti et toute sa symbolique liée à l'anthropologie basque et à l'imaginaire collectif de ce peuple.

0: Autre compositeur d'origine argentine qui a marqué la création musicale et théâtrale de la fin du XXe siècle, j'ai nommé Mauricio Kagel, dont l'intelligence ironique et non conformiste lui a fait régulièrement nous inciter à mettre en doute ce que nous avions appris. Et ici, en l'occurrence, à propos de la forme historiquement versatile du motet. Retour au Pays Basque avec un compositeur qui lui aussi a marqué la musique espagnole de cette fin de XXe siècle. J'ai nommé cette fois-ci Luis de Pablo, membre de la Generación del 51, qui a contribué au renouvellement artistique de l'Espagne dans les années 1950. Et c'est de la mort que nous parle Frondoso Misterio, épée mystère en espagnol, titre de cet ample concerto pour violoncelle en 7 sections qui se révèle tour à tour imagée, émouvante, lyrique et surtout intense.
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L'orchestre du Pays Basque sous la direction d'Arturo Tamayo avec Asier Polo au violoncelle pour ce grand concerto pour violoncelle qui ne dit pas son nom, celui de Luis de Pablo, mort en 2021, une œuvre intitulée Frondoso Misterio, épée mystère, d'après le poème Corazón Penumbroso, cœur de pénombre, de Juan Gil Albert. Autre natif de ce Pays basque sud, et plus précisément de la province du Guipuscoa, Félix Ibarrondo compose en 1999 Iundik, qui signifie « venant de l'obscurité » en basque pour un chœur a cappella. Iundik, sa luxuriance de lignes vocales pour mener ici, selon les mots d'Ibarrondo, une traversée du désespoir.

Gabriel Ercoreca est fasciné par l'idée même d'imperfection humaine sans laquelle, pense-t-il, il n'y aurait pas d'art. Le mot « cantac » en basque signifie « chanson » et Ercoreca fait allusion dans cette pièce composée en 1996 à la musique populaire basque et plus particulièrement à celle du tchistou, petite flûte jouée à une main tandis que l'autre joue le tambour. Tout un spectre sonore que l'on retrouve dans cette pièce. Retour à la musique de Ramón Lascano maintenant avec Itzaurrebi, littéralement deux préfaces comme les deux mouvements de ce concerto pour piano composé en 1993. Sa marque serait peut-être cette façon personnelle qu'a Lascano d'orchestrer les résonances de manière toujours plus riche et puissante à mesure que l'œuvre se déroule.

composé à la toute fin de ses études au Conservatoire National Supérieur de Musique de Paris dans les classes d'Alain Mancard et de Gérard Griset, dont nous allons retrouver très vite une version récente de sa pièce intitulée Thalea. C'était à l'instant Itzaurrebi du compositeur basque Ramon Lascano, très influencé, bien qu'esthétiquement farouchement indépendant, par l'art de l'orchestration et du rapport au temps de Griset dans ce concerto qui se dit plutôt préface. Mais au Pays Basque, c'est avec Francisco Escudero, un compositeur qui a traversé littéralement le XXe siècle, puisque né à Zarautz en 1912 et décédé en 2002, c'est avec Francisco Escudero donc que Ramon Lascano étudie tout d'abord la composition au Conservatoire supérieur de San Sebastián.

Des cercles bondissent et rôdent parmi les gouttes. Les accords se frottent, se divisent dans une chaleur qui s'élargit et le monde s'accentue. Tels sont les mots qu'utilise l'écrivain Yannick Hennel pour décrire son écoute de Thaléa, œuvre emblématique de Gérard Griset, qui fut le professeur de composition et d'orchestration de notre fil rouge du jour, le compositeur basque Ramón Lascano, et que nous retrouvons avec sa grande pièce pour orchestre intitulée Hilarriak, stèle funéraire en basque. Avec toute la rugueuse matérialité de la pierre portant inscriptions et symboles, mais érodée par le temps, ce qui suggère la musicalité puissante et enracinée de ces quatre mouvements au nom de couleurs.

L'Arriac, stèle funéraire de Ramón Lascano, enregistré en 2004 par l'orchestre de Bilbao sous la direction de Juan José Mena. Et à l'image de cette œuvre, et comme on a pu l'entendre pendant près de 3 heures sur La Contemporaine et sur France Musique, une création basque bien vivante et toujours inspirée par cette terre si particulière, telle l'Aizkorri, la montagne basque où habiterait le génie des tempêtes et que l'on vient conjurer en gravissant ses pentes. Création basque bien vivante avec des musiques, comme celle de Lascano à l'instant, dont la force serait de même si concentrée qu'on en redoute les déchaînements. Gora Euskadi sur La Contemporaine et sur France Musique.

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1: Comme on aime à flâner le long des étals d'un marché, d'une brocante, d'une braderie, je vous propose durant les trois heures qui vont suivre de faire nos emplettes parmi quelques soleils noirs venus essentiellement de Finlande et de Suède. Commençons par un Finlandais qui, à lui seul, en exagérant quelque peu, fait toute la fierté de son pays, Esa-Pekka Salonen. Né le 30 juin 1958 à Helsinki, trois jours après son compatriote, le compositeur Magnus Lindberg, Salonen s'est toujours considéré comme un compositeur qui dirige plutôt que comme un chef qui compose. En le disant vite, la chose pourrait surprendre au vu de sa carrière très riche en concerts et en disques surtout. Mais ce serait oublier qu'il a étudié avec des compositeurs très tôt et qu'il compose depuis, pour ainsi dire, toujours. À propos du concerto pour violoncelle et orchestre qu'il a composé à l'intention de Yo-Yo Ma, Salonen nous dit « Même à l'époque moderniste et assez dogmatique et rigide de ma jeunesse, je n'ai jamais senti que l'idée même d'écrire un concerto solo serait elle-même chargée d'une sorte de tradition bourgeoise poussiéreuse. Un concerto est simplement une œuvre orchestrale où un ou plusieurs instruments jouent un rôle plus important que les autres. » Un concerto ne suggère pas une conception formelle de la même manière qu'une symphonie. J'aime aussi le concept de virtuose qui opère aux limites de ce qui est physiquement et parfois mentalement possible. Pour reprendre les mots de Nietzsche, vous avez fait du danger votre vocation, il n'y a rien de méprisable à cela. Le premier mouvement de l'œuvre présente ce qu'on pourrait considérer comme une stylisation de l'idée du chaos. Le second mouvement est plus simple, mais les textures présentées sont plus complexes. Enfin, au cours du dernier mouvement, un mantra rythmique apparaîtra aux conga et bongo, se poursuivant ensuite au timbal. Musique souvent dansante, gesticulant parfois sauvagement, Salonen a voulu rendre ici l'impression que l'orchestre est un poumon géant. Écoutons le dédicataire de l'œuvre, celui pour lequel l'œuvre a été pensée et commise, Yo-Yo Ma. L'Orchestre philharmonique de Los Angeles est dirigé par le compositeur Esa-Pekka Salonen.

0: le concerto pour violoncelle et orchestre des APK Salonen par Yo-Yo Ma et le LA Philharmonic dirigé par le compositeur. C'est le premier enregistrement mondial de l'œuvre réalisé en concert le 8 février 2018 et édité en CD par Sony.
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0: J'évoquais tout à l'heure Magnus Lindberg, est né de Salonen de seulement 3 jours et né dans la même ville, Helsinki. Lindberg est plus perçu comme compositeur que chef, mais là aussi, la perception peut éventuellement sembler trompeuse au regard de sa discographie et de son activité en concert qui ont déjà une certaine épaisseur. Lindberg, le créateur, est surtout un orfèvre de l'écriture orchestrale doublé d'un grand orchestrateur, un peintre. S'il aime composer des œuvres symphoniques ou concertantes, écoutons ce qu'il avait à dire en présentant Play One avec une autre palette qu'il utilise également régulièrement, celle de l'instrument à 88 touches, en l'occurrence ici, 2 fois 88 touches.

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1: Nous écoutions Play One pour deux pianos, œuvre de Magnus Lindberg, interprétée par les pianistes Ralph Van Raat et Martin Van Veen, œuvre composée à ses débuts en 1979, alors que Lindberg faisait déjà partie du groupe de compositeurs finlandais qu'il avait cofondé en 1977 avec Kaija Saariaho, Juni Kaipainen et Esa-Pekka Salonen, ses contemporains, un groupe baptisé Korvat Auki, à savoir Oreilles ouvertes. Tournons-nous vers un autre soleil noir, un diamant noir, le compositeur finlandais Kalevi Aho, né en 1949 à Forssa, en Finlande. De la génération précédant celle de Salonen et Lindberg, il a été formé par le même maître, le grand Rautavaara. Nous allons écouter 8 saisons, partition de 2011. Sous ce titre se cache un concerto pour thérémine et orchestre de chambre d'une durée de 30 minutes, découpé en 8 parties distinctes et enchaînées, comme le titre le suggère. Grand coloriste, lui aussi, Kalevi Aho est à la tête d'une œuvre importante. En 2014, celle-ci comprenait notamment 5 opéras, 15 symphonies et 20 concertos. 8 saisons est le fruit d'une rencontre, comme c'est souvent le cas dans le domaine de la création. En 2010, la théréministe Caroline Haake se trouvait à Washington pour jouer la partie de thérémine dans la première symphonie de Lera Auerbach. Le contrebassoniste de l'Orchestre symphonique national de Washington, Lewis Lipnick, pour lequel Kalevi Aho avait composé son concerto pour contrebasson, fut impressionné par le jeu de la jeune femme et, sachant que le compositeur était attiré par les instruments inhabituels, il les mit tous deux en relation. Après avoir écouté son travail sur Internet, Kalevi Aho rencontra la musicienne en sa ville natale de Leipzig en juillet 2011. La démonstration que lui fit Haake l'impressionna et l'inspira au plus haut point. Il a utilisé toutes les capacités de la musicienne, notamment celle de savoir chanter tout en jouant du thérémine. L'œuvre fut composée à l'automne 2011. Ces 8 mouvements joués sans pause sont comme une année musicale. Effectivement, depuis les temps anciens, les Samis ou Lapons ont divisé le cours de l'année en 8 sections. Le choix d'utiliser ce qui est de facto un des plus anciens instruments électroniques de l'histoire, le thérémine est né en 1920, pour décrire le cours de l'année dans le Nord, reflète l'aspect chamanique de l'instrument. Écoutons les sortilèges de 8 saisons de Kalevi Aho avec Caroline Haake au thérémine et l'orchestre de chambre de Laponie dirigé par John Storgaerts.

0: Nous écoutions « Huit saisons », concerto pour théremin et orchestre de chambre du compositeur finlandais Kalevi Aho. Une œuvre de 2011 interprétée par la théreministe allemande Carolina Eick et l'orchestre de chambre de Laponie dirigé par John Storgerds.
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0: Point de programmation de compositeurs nordiques sans Kaija Saariaho à l'affiche. Faisons-nous, c'est un privilège, les témoins du premier de ces trois jardins secrets intitulés sobrement Jardin secret 1, œuvre pour électronique composée au mi-temps des années 80. La Finlandaise, qui est parisienne depuis 1982, avait entièrement composé sa pièce à l'aide des machines magiques de l'IRCAM.

succédant au premier secret de Kaya Sarriao, Out Posaune, musique sur support pour trombone avec boîte à rythme et orgue Hammond enregistrée sur bande magnétique, œuvre du Suédois Anders Hilborg, grand coloriste et immense compositeur pour l'orchestre. Par ailleurs, nous y reviendrons un jour sans doute. Le jazz ouvre bien souvent la voie par le truchement de l'improvisation aux contrées plutôt situées sur les terres de la création musicale, plus communément appelée musique contemporaine. Ainsi en va-t-il pour le très reconnu et acclamé trompettiste de jazz finlandais, Verneri Pohjola. Toute une cohorte d'instruments, qu'ils soient acoustiques ou électroniques, des cordes, des vents, des claviers divers ou percussions, sont utilisés ici, aidant à libérer l'imaginaire de ce grand musicien qui a pensé en compagnie de son compère, le percussionniste Jonas Ripa, une sorte de menu gastronomo-musical intitulé Michelin Star, autrement dit étoile Michelin, au cours duquel on peut rencontrer au gré des envies et des plaisirs les mets les plus succulents constituant entrée, plat principal ou dessert.

0: Nous écoutions quelques extraits de l'album commis par le trompettiste de jazz Verneri Pohjola et le percussionniste Jonas Ripa, Michelin Star, album du label E.ON.
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0: Chez E.ON également, un élégant album impro du conceptualiste sonore et producteur de disques Pekka Tuppurainen. À ses côtés, la fine fleur de la scène jazz suédoise et finlandaise, le trompettiste Magnus Bro, le saxophoniste Mikko Inanen, le percussionniste Jonas Ripa, que nous venons d'écouter, et le pianiste Aki Rissanen. Participent également au synthé Juri Ulkonen et à la contrebasse Antti Lotjonen. Cet album fleuve d'une durée de 2 heures et intitulé Röd Blad propose un voyage puissant et séduisant. Nous en écoutons les plages intitulées Abdulmaïd, TikTok et enfin le dernier cri.

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1: Trois extraits de l'album de Pekka Tuppurainen, Rud Bla, chez E.ON. Refermons ce voyage musical nordique en retrouvant la compositrice Kaija Saariaho, que nous avons croisée tout à l'heure en terres électroniques façon années 80, sur une œuvre orchestrale concertante à deux volets datant de 1989-90. Son petit nom, Du cristal à la fumée. Ces deux mouvements durent une vingtaine de minutes chacun, Du cristal ne requérant pas de soliste, tandis que dans À la fumée, deux instruments solistes électroniquement transformés, la flûte alto et le violoncelle, se joignent à l'orchestre. Les deux volets de ce diptyque sont faits de la même matière première, mais restent indépendants, distincts et différents. Ces différences nous sont déjà indiquées par le titre. Le cristal, effectivement, est à la fumée ce que l'ordre est au chaos. Un titre que Saariaho a emprunté au livre d'Henri Atlan, Entre le cristal et la fumée. Vous êtes invité à découvrir ou redécouvrir cette œuvre à deux visages, ces deux mondes qui ne relèvent pas du même ordre et n'obéissent pas à la même logique. Le LA Philharmonic est dirigé par Esa-Pekka Salonen. Les deux solistes sont Petri Alanko à la flûte solo et Anssi Karttunen au violoncelle.

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1: Les instruments traditionnels ont inspiré le bon nombre des compositeurs de la musique contemporaine. Dans l'histoire, le cymbalum, par exemple, a réuni pratiquement tous les peuples de l'Europe centrale. Les Hongrois, les Tziganes, les Slovaques, les Tchèques, les Juifs et bien d'autres qui l'ont adopté dans leur musique traditionnelle. Il n'est donc pas étonnant que le cymbalum apparaît, avec un certain retard évidemment, dans la musique savante. Et ça continue au XXe et au XXIe siècle. Mais notre voyage ne s'arrêtera pas en Europe, même si nous passons tout d'abord par la Grèce et sa version particulière de saz, un instrument d'origine perse, et bandoneon qui, lui, a ses racines en Allemagne.

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1: Kemenche, manié par Kayan Kalor, entouré d'instruments européens, cela lui donne non seulement une sonorité particulière, mais nous amène en même temps en Turquie et à cette synthèse toute personnelle que Fazil Say exprime si bien dans sa musique influencée par la tradition européenne et celle de son pays. Son concerto pour flûte ney et l'orchestre retrace l'incroyable vol de Herzefen Ahmet Çelebi à travers le Bosphore. Cela s'est passé en 1632.

C'est une histoire ancienne d'aviation que nous a raconté Fazil Say avec le son de la flûte ney, un instrument qui nous vient de loin. Originaire de l'Asie centrale, on la voit gravée dans la pierre sur des bas-reliefs sumériens et sur des peintures égyptiennes. Ce n'est qu'après qu'elle s'est répandue au Moyen-Orient, ayant pris sa forme actuelle. Mais repassons maintenant aux bandes en néon qu'on retrouve dans la pièce suivante, accompagnée par la modernité même, la bande magnétique, comme on disait autrefois.

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1: Le bandoneon et la bande électronique extraite des quatre saisons contemporaines ont été suivis par d'autres sons traditionnels produits par les cloches de vache et une flûte des Andes. Il y avait également un clavier électronique dans cette improvisation contemporaine de Bruno Chevillon. Et pour finir, c'était l'accordéon du virtuoso Teodoro Ancelotti dans un extrait de Musica Ricercata de Ligeti transcrit pour son instrument. L'original, lui, est pour l'orgue de Barbari. Mais encore plus inhabituel que cela, c'est d'entendre un concerto contemporain pour cornemuse. Qu'en pensez-vous ?

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1: Le bandoneon dans une situation différente encore, accompagné délicieusement par quatre violonciennes et au rythme d'une valse contemporaine, ne nous épargne pas de l'incertitude spatio-temporelle et stylistique qui suit. Suspendu quelque part entre l'Inde et l'Occident, les tablas, cornemuses et la bande magnétique ne font que nous introduire dans l'espace entre le ciel et Kayan Kalor.

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1: Un clavecin de l'école française du XVIIIe siècle et la bande magnétique vont encore. Un clavecin de l'école française du XVIIIe siècle et la bande magnétique vont encore plus égayer nos oreilles que l'harpe éolienne et le piano préparé de Georges Crumb l'ont fait auparavant. Et pour cela, la musicienne polonaise Elżbieta Sikora a utilisé un modèle original de l'instrument, celui de la marque Reinhold von Nagel. Plus égayer nos oreilles que l'harpe éolienne et le piano préparé de Georges Crumb l'ont fait auparavant. Et pour cela, la musicienne polonaise Elżbieta Sikora a utilisé un modèle original de l'instrument, celui de la marque Reinhold von Nagel.

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1: Après le quin japonais doublé d'une guitare et d'une autre préparée dans cette pièce pensive et presque immobile, nous continuons notre voyage inventaire d'instruments traditionnels dans la musique contemporaine par des segments et apostilles. On y trouve du tout ou presque, mais entre autres, il y a du cymbalum et ça, nous ne pouvons manquer en aucun cas.

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1: Les instruments classiques qui entourent la pipa chinoise traditionnelle essayent marcher ensemble sur des nuages de manière imaginée par le musicien chinois Yin Shenxian. Par contre, aucun intrus ancien ni traditionnel dans l'instrumentaire concocté par Xavier Garcia, juste une musique qui me plaît. Mais rassurez-vous, c'est le cas de toutes les pièces ici.

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0: Mundus Canis, soit un monde de chiens, de l'américain George Crumb. Cinq humoresques pour guitare et percussion, successivement Tammy, Fritzy, Idle, Emma Jean et Yoda, autant de chiens portraitisés en 1998 avec David Starobin à la guitare et Crumb lui-même à la percussion. Crumb, récipiendaire du prix Pulitzer en musique, cru 1968 pour sa page orchestrale Echoes of Time and the River, a fait œuvre de création durant trois quarts de siècle, du mi-temps des années 40 lors de sa jeune adolescence jusqu'au début des années 2020. Une longue vie le lui a permis, puisque notre homme, né à Charleston, en Virginie-Occidentale, en 1929, est mort en février 2022 à Media, en Pennsylvanie. Ses premières partitions datent ainsi de la première moitié des années 40 et ses derniers opus du début des années 2020.
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0: Ainsi en va-t-il de son second livre de métamorphose, soit 10 nouvelles pièces pour piano amplifié, composées entre 2018 et 2020. Ces pièces de fantaisie d'une écriture formidablement épurée, toujours inventive, régulièrement surprenante, pouvant évoquer un certain cousinage avec les livres de prélude de Debussy, renvoient au tableau d'une exposition de Moussorgsky, puisque ce sont autant de regards portés par le compositeur sur diverses toiles de peintres célèbres. Nous entendrons sous les doigts du pianiste américain d'ascendance européenne Marc Antonio Barone des tableaux de Paul Klee, Andrew Wyatt, Simon Dinnerstein, Gustav Klimt, Paul Gauguin, Pablo Picasso, Georgia O'Keeffe, Marc Chagall et Vincent Van Gogh, parmi lesquels Guernica, que l'on reconnaît dès les premiers sons, Les Pâques ou bien encore La Nuit étoilée. Le fameux piano amplifié est un piano orchestre qui nous fait percevoir autrement des œuvres que l'on croyait connaître grâce au mystérieux processus de la transformation de la vue en son. Il s'agit ici du premier enregistrement mondial réunissant les deux livres. Le livre 2 que nous écoutons a été enregistré en juin 2021 sous l'égide du compositeur qui s'est éteint quelques mois plus tard après la dernière session.

0: La nuit étoilée de Vincent Van Gogh, vue par George Crumb, interprétation de Marc-Antonio Barone, pianiste né en 1962. Nous écoutions les 10 pièces du livre 2 des Métamorphoses de Crumb, son dernier ouvrage enregistré en sa présence peu de temps avant sa mort, survenue le 6 février 2022. Il était âgé de 92 ans.
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0: Restons dans l'univers de George Crumb, ou plutôt ses univers, et filons vers le milieu du XXe siècle. Achevé à Berlin en octobre 1955 et créé le 15 mars 1957 par Camilla Dapman, la sonate pour violoncelle remonte à l'époque où George Crumb était étudiant. Cette partition qui regarde vers le passé pour mieux aller vers l'inouï au sens premier du terme mérite hautement sa place dans la littérature pour violoncelle seule, surtout dans l'interprétation qu'en a laissée Emmanuel Bertrand en juillet 1999 à la maison de la radio pour le label Harmonia Mundi. Trois mouvements la composent, Fantasy, Thème pastoral avec variations et enfin Toccata. 65 ans avant les Métamorphoses que nous venons d'écouter, Crumb traitait déjà le violoncelle comme il traitera le piano, en repoussant avec une grande inventivité et une vraie finesse d'écriture les possibilités de l'instrument.

0: Emmanuel Bertrand dans la sonate pour violoncelle seule de l'américain George Crumb.
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0: Nous faisons place à un contemporain et compatriote de Crumb, il s'agit de Morton Feldman. Nous allons écouter le quatrième des quatre CD nécessaires pour la diffusion d'une de ses œuvres longue durée. Feldman était coutumier du fait. Il s'agit de For Philip Guston, partition de plus de 4h30 dédiée au peintre du titre, composée au début des années 80. Philip Guston, pseudonyme de Philip Goldstein, est né en 1913 à Montréal de parents juifs ukrainiens originaires d'Odessa. En 1919, la famille part pour la Californie, mais le destin de Guston se forgera à New York, où il fondera dès les années 40 avec son ami Jackson Pollock, qu'il connaissait depuis 1927, ce qui deviendra durant les années 50 et 60 ce que la critique d'art désignera comme l'école de New York. Les autres membres éminents en sont Willem de Kooning, Mark Rothko, Franz Klein, Barnett Newman et David Smith. Cette nouvelle peinture, dont le courant s'appelle expressionnisme abstrait, plut d'emblée à Morton Feldman et influença sa propre créativité. Dès 1962, celui-ci écrivait « La nouvelle peinture me rendait désireux d'un monde sonore plus direct, concret et immédiat que tout ce qui avait existé dans le passé ». Des toiles de Philip Guston, nous dit avec acuité Bertrand Bolognesi, que je cite ici, Feldman apprécie alors le statisme contrarié, l'expressionnisme coagulé, pourrait-on dire, dont il s'inspire dans sa musique. Fin de citation. Rajoutons que l'acte créateur de Guston, tout comme celui de Feldman, est éminemment politique. Il s'insurge contre l'ordre établi. En ce qui concerne le compositeur, il n'est pas difficile de comprendre qu'il s'affranchit ici joyeusement de l'emprise d'un Boulez ou d'un Stockhausen sur l'esthétique ou les institutions musicales de son époque. Voici donc la dernière heure, voire un peu plus, de For Philip Guston, trio pour flûte, percussions et piano, musique foncièrement hypnotique, composée par Feldman en hommage à l'amitié et l'admiration qu'il portait au peintre. Son langage confine à un art patient que le compositeur aimait à comparer au tissage des tentures et tapis du Moyen-Orient.

0: Les deux derniers mouvements de For Philip Guston, œuvre fleuve de Morton Feldman sur la contemporaine, dédiée au peintre américain dont elle porte le nom. Cette partition pour flûte, percussions et piano, datée de 1983, était ici interprétée par Julia Breuer au piccolo, à la flûte traversière et à la flûte à bec basse, Matthias Engler au glockenspiel, au vibraphone, aux cloches et à la marimba, et Elmar Schrammel au piano et au celesta. Une gravure réalisée au studio Medien Production de Karlsruhe en 2007 pour le label Vergo. Pour rappel, nous n'en écoutions qu'un extrait, plus d'une heure tout de même, mais qu'un extrait malgré tout. La partition, pas la plus longue de Feldman, dure plus de 4h30 et tient sur 4 CD.
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0: Retrouvons George Crumb pour un de ses chefs-d'œuvre composé en 1977. C'est une parabole pour soprano, chœur d'enfant antiphonal, chœur parlé d'homme avec cloche et grand orchestre. La commande provient de la Fondation Ford pour l'Orchestre Philharmonique de New York et Pierre Boulez. L'œuvre se découpe en 7 mouvements, successivement introduction marquée desolato, vox clamans in deserto, ascensus potestatum tenebrarum, musica apocalyptica, Seven Trumpets, ça veut dire Apocalypse, Adventus Puero Reum Luminis, Hymnus Pro Novo Tempore. Crumb a adapté librement des textes latins du XIIIe siècle. Pour la partie de soprano, il s'est appuyé sur l'Évangile selon saint Jean, chapitre 12, verset 36. Nous écoutons l'enregistrement réalisé en 1999 pour Bridge Records, réunissant la soprano Susan Narutsky, le tromboniste Joseph Alessi, le compositeur lui-même et Paul Chesarczyk aux cloches, ainsi que le chœur et l'orchestre philharmonique de Varsovie placé sous la direction de Thomas Conlin. C'est la partition à effectif le plus important de Crumb. Enfin, alors que nous venons d'écouter et de goûter aux divines longueurs des œuvres de Morton Feldman, il est intéressant de noter que Starchild, Enfant étoile en français, est l'œuvre de plus longue durée composée par Crumb. Elle dure 35 minutes.

0: Sur la contemporaine, nous écoutions Starchild, enfant étoile de George Crumb pour soprano, chœur d'enfant antiphonal, chœur parlé d'homme avec cloche et grand orchestre. Une partition de 1977 enregistrée en 1999 avec la soprano Suzanne Narutsky, le tromboniste Joseph Alessi, Paul Czesarczyk et le compositeur aux cloches, le chœur et l'orchestre philharmonique de Varsovie au grand complet, dirigé par Thomas Conlin. Cet enregistrement fut très justement récompensé lors de la 43e remise annuelle des Grammy Awards dans la catégorie meilleure composition classique contemporaine. C'était en l'an 2000.
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0: Sur La Contemporaine, poursuivons et concluons notre Crumbinoscope en musique.

Rencontre du piano et du clavecin, du jazz et du classique dans l'album Plucked and Dance, gratter comme l'on gratte les cordes et danser. Car aujourd'hui, on danse sur la contemporaine et sur France Musique avec aussi cet album, Le Bal Perdu, commis par l'ensemble Arsonic et son arrangeur de flûtiste Jocelyn Mienel, et avec ce titre dû à Marc Perron et qui est tout un programme en soi, de dames et d'hommes.

Peter Zummo, compositeur tromboniste, décrit sa musique comme minimaliste et beaucoup plus que cela. Maniant un humour raisonnable, ses compositions sont un matériau pour musiciens avec suffisamment de consignes, je le cite, pour que les 10 musiciens ne prennent pas de décisions arbitraires mais bien plutôt des décisions ressenties avec le cœur. À suivre jusqu'à la moelle, mais toujours avec le cœur et avec électronique, ce bootleg record de Benjamin de la Fuente.

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1: Flocons de boue, tel est le titre de la pièce de Carola Buchholz, où les éléments musicaux sont comme des micro-particules organiques. Carola prend un plaisir renouvelé à inviter dans sa musique les sons du quotidien, avec lesquels elle s'amuse à raconter toutes sortes d'histoires. L'oreille y est invitée au voyage, dans un monde surréel, où tous ces éléments rassemblés finissent par sonner comme miraculeusement de concert.

0: À chaque saison qui passait, les grands-parents d'Aya Nishina lui enseignaient le nom et la personnalité de nouvelles fleurs apparaissant dans leur jardin. Tout un petit monde grandissant, s'épanouissant sous ses yeux, puis retournant à l'eau et au sol pour le plus grand profit des plantes autour d'elle. De là sa question d'enfant. En quoi la vie d'une fleur est-elle différente de la mienne? Déjà, son projet Flora était né. Chanter avec le silence de Chiarino est aussi une allégorie du temps et du monde, où les textes philosophiques sur la science prennent la tournure d'un rituel secret.
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1: Un univers sonore digne d'un monde à l'envers, c'est ainsi que Mauro Lanza décrit les éléments bruts de sa pièce « Jeu de la mort du roi ». Lorsque le monarque se libère du contrat social pour imposer son arbitraire, le régicide assassine à travers lui le système oppresseur dont il est responsable. On y entend ainsi Nietzsche et Sénèque, et on y entend aussi toutes sortes de sons triviaux, paix, ro ou couinement, qui, s'ils provoquent l'hilarité dans un premier temps, font naître un étonnement particulier lorsqu'on s'aperçoit que ce sont là les briques d'un langage surprenant.

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1: Avec le compositeur grec Yanis Kyriakides, la trompette à double pavillon de Marco Blau se trouve entraînée dans un univers à la fois électronique et mythologique. Ces deux pavillons sont comme deux des têtes du chien Cerbère, qui n'est plus envoûté par la harpe d'Orphée en l'occurrence, mais qui au contraire découvre à ce dernier par ses grognements sauvages tout un monde musical insoupçonné.

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1: Nous ouvrons ce programme avec le concerto pour piano et orchestre de la figure haute en couleur qui fut honorée lors de l'édition 2023 du Festival Présence à Radio France, la compositrice coréenne Eun Suk-shin, née à Séoul en 1961. Cette œuvre date de 1997. Le piano et l'orchestre y sont traités à égalité, parés de cette virtuosité ciselée qui fascine tant la compositrice. Cette partition à l'écriture soutenue nécessite une interprétation sans faille. C'est ce que nous offre le pianiste Sunwook Kim, compatriote de la compositrice née à Séoul en 1988, l'année même où celle-ci venait s'installer à Berlin après avoir pu bénéficier de la précieuse tutelle de Lee Getty durant 3 ans à Hambourg. L'orchestre philharmonique de Séoul démontre une fois de plus qu'il est une des grandes phalanges de la scène internationale. Il est dirigé par Myung Eun Chung.

Le concerto pour piano et orchestre d'Unsuk Shin, interprété par le pianiste Sunwook Kim et l'orchestre philharmonique de Séoul, dirigé par Myung-Woon Chung. Il s'agit du premier enregistrement mondial de l'œuvre, réalisé en 2014 en Corée du Sud, un disque Deutsche Grammophon. Le fait de préciser Deutsche Grammophon, label le plus connu au monde en ce qui concerne la musique savante, est fort de sens quand on observe le

0: pour Dun Suk-shin, né et éduqué dans une véritable précarité, sous un toit de paille et sans manger tous les jours à sa faim, perdant son père à l'âge de 16 ans. Alors, quand on évoque le phénomène des transclasses, phénomène que Chantal Jacquet a largement documenté dans ses ouvrages sur le sujet, on se dit qu'ici, on en a un exemple extraordinaire. C'est même de sublimation qu'il s'agit, au-delà de tous les attributs et toute la reconnaissance gagnée par la compositrice à force de travail, surtout quand on sait qu'elle a été en très grande partie autodidacte.
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0: C'est le piano désaccordé présent dans la paroisse dont son père était le pasteur qui sera le déclencheur pour Dun Suk-shin, car il n'y avait ni disque ni partition à la maison. Le piano sera donc fondamental et tient une place à part dans l'univers de la compositrice coréenne. Alors, poursuivons sur ce thème. 5 ans après le concerto pour piano, Dun Suk-shin reprend le genre du concerto, genre qu'elle a embrassé avec grande réussite à plusieurs reprises au cours de sa carrière. Voici son double concerto pour piano, percussion et ensemble, composé en 2002, commande de Radio France et de l'ensemble intercontemporain, créé au Festival Présence à Radio France en février 2003, très exactement 20 ans avant la 33e édition du Festival Présence qui sera consacrée à la compositrice.

0: Le double concerto pour piano, percussion et ensemble d'Unsukshin, interprété par Dimitri Vassilakis au piano, Samuel Favre aux percussions et l'ensemble intercontemporain, dirigé par Stéphane Asbury. Une œuvre extrêmement virtuose, enregistrée en public à Radio France le soir de la création de l'œuvre en février 2003, lors du festival Présence consacré à Hans Werner Henze. 20 ans plus tard, le 7 février 2023, ce double concerto ouvrira le 33e festival Présence consacré à Unsukshin et ce sera une véritable consécration, une des éditions Présence les plus réussies et les plus passionnantes.
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0: Unsukshin est pétri de sa double culture coréenne et européenne, mais alors qu'elle se refusait l'emploi d'instruments orientaux dans sa musique, de peur de donner dans l'exotisme facile, sa rencontre avec Wu Wei, virtuose du Shang, lui fait changer d'avis. Elle décide alors de composer un concerto pour Shang et orchestre qu'elle titre Suwu, titre qui renvoie au dieu égyptien Shu, personnification de l'air. Nous sommes en 2009, le Shang, pour rappel, est un instrument avant à hanche libre, qu'on nomme également orgue à bouche, dont on retrouve l'existence il y a déjà plus de 3000 ans en Chine.

0: Sou pour Cheng et orchestre, concerto d'Un Suk-shin, composé en 2009 et enregistré ici par le dédicataire au Cheng, Wei Wei, l'orchestre philharmonique de Séoul, dirigé par Myung-Woon Chung en 2014 pour un CD Deutsche Grammophon. Ma musique est le reflet de mes rêves, comme mente Un Suk-shin. J'essaie de rendre en musique les visions de lumière aveuglante et l'incroyable magnificence de couleurs qui émaillent tous mes rêves. Un jeu de lumière et de couleurs dans l'espace, formant dans le même temps une sculpture sonore fluide. Sa beauté est abstraite et lointaine, mais c'est pour ses grandes qualités qu'elle adresse des émotions et peut communiquer joie et chaleur. Fin de citation. Des mots qui pourraient décrire la substance même de son concerto pour cheng et orchestre.
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0: Claudio Abbado aurait pu se contenter de parcourir le grand répertoire durant ses 13 ans à la tête de l'Orchestre Philharmonique de Berlin. Il ne lui en aurait pas été tenu rigueur. Le fait est que le Milanais fit beaucoup pour la création contemporaine et le bel aujourd'hui, et ceci dès le concert inaugural de 89 où une œuvre de Wolfgang Grimm figurait au programme. Abbado défendit les répertoires contemporains, cela va sans dire, avec ses autres orchestres. Retour sur un bien beau disque paru en 1997, regroupant des opus signés Schoenberg, Chiarino et Ligeti. De ce dernier, lequel fut, nous l'avons dit plus tôt, déterminant dans la définition du langage musical d'Un Suk-shin, nous trouvons le double concerto pour flûte et hautbois de 1972. Ligeti, à propos de cette œuvre, commentait « La musique miroite comme si elle était congelée » et avance avec la raideur d'une marionnette. »

0: Le double concerto pour flûte, hautbois et orchestre de Gheorghe Ligeti. Une gravure réalisée en concert en mars 1995 à la Philharmonie de Berlin avec l'Orchestre de Chambre d'Europe, dirigé par Claudio Abbado. Les solistes étaient Jack Soon à la flûte et Douglas Boyd au hautbois.
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0: Une des œuvres les plus connues d'Un Suk Shin se trouve être la composition qui la fit connaître en tant que compositrice. Il s'agit d'Akrostichon Fortspiel, soit jeu de mots acrostiche, œuvre composée entre 1991 et 1993. Avec cette partition basée sur cette scène choisie de L'Histoire sans fin de Michael Ende et Alice de l'autre côté du miroir de Lewis Carroll, la suite d'Alice au pays des merveilles, elle s'aventure sur l'étroit chemin qui sépare le langage de la musique. Le texte, réduit à de simples phonèmes, sons isolés ou fragments de mots incompréhensibles, ne laisse subsister que la signification symbolique. Le langage devient musique, la musique devient langage. Un Suk Shin s'amuse, et nous avec elle, dans une dimension très théâtrale. Nous écoutons la soprano Pia Comsi et l'ensemble intercontemporain dirigé par Kazushi Ono.

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Sur la contemporaine, nous écoutions le premier enregistrement mondial de jeux de mots, acrostiche, d'Un Suk Shin, une œuvre au raffinement instrumental et vocal impressionnant dans l'interprétation de la soprano coloratour finlandaise Pia Komsi et de l'ensemble intercontemporain dirigé par Kazushi Ono. Une gravure de concert réalisée à la Cité de la Musique à Paris en février 2004, un CD Deutsche Grammophon. Cette œuvre qui évoque le monde de l'enfance fera des petits, notamment son premier opéra Alice in Wonderland, soit Alice au Pays des Merveilles, qui sera créé en 2007. Parmi les créateurs qui ont influencé Un Suk Shin, il y a bien sûr son maître à penser, Ligeti, lequel lui avait fait comprendre qu'un certain type de musique dans la tradition de Darmstadt était simplement exsangue, que c'était fini, y compris le dogmatisme qui n'acceptait rien d'autre. Un Suk Shin, qui déclare ne pas faire confiance à l'art qui ne naît pas de la difficulté, se réclame également d'autres personnalités, telles celle d'Helmut Lachenmann, pour lequel l'assertion « le beau sauvé par le laid » est toujours de mise, à moins que ce ne soit l'inverse.

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0: Consolation 1 pour 12 voix et 4 percussionnistes sur un texte d'Ernst Toller, une composition d'Helmut Lachenmann, interprétée par la Schola Cantorum de Stuttgart et les percussionnistes Arno Arndt, Siegfried Fink, Hermann Schwentner et Michael Ranta. Tout ce petit monde placé sous la direction de Klitus Gottwald, un enregistrement de 1968.
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0: Le Esme Quartet est un quatuor à cordes allemand qui emprunte son nom à un mot d'ancien français qui signifie « estimer ». Il a été fondé en 2016 à la Hochschule für Musik de Cologne par 4 musiciennes coréennes qui sont des amies d'enfance. Leur disque « To be loved » pour être aimé, paru chez Alpha en 2020, contient 3 opus 1 dans le domaine du quatuor à cordes et propose pêle-mêle l'opus 18 numéro 1 de Beethoven, Les Novelettes de Frank Bridge et Parametastring, un quatuor avec bande magnétique que le Kronos Quartet commanda à leur compatriote Unsuk Shin en 1996. La compositrice mêle les interprètes à des sons préenregistrés de violon et de violoncelle, traités numériquement. Instruments réels et virtuels se fondent, s'opposent ou se répondent dans différents discours sonores. Nous avons affaire à un véritable travail d'orfèvre, comme c'est si souvent le cas chez la coréenne.

Sahara Metastring, quatuor à cordes avec support enregistré de Unsuk Shin, interprété par le quatuor Esmi. À suivre un extrait des Caprices pour violon seul de Salvatore Ciarino, figure hautement estimée par Unsuk Shin.

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1: À suivre sur La Contemporaine, un concerto sensationnel d'Un Suk-shin, son premier concerto pour violon et orchestre. En 2001-2002, elle est compositrice en résidence pour l'Orchestre symphonique allemand de Berlin et reçoit la commande de ce qui sera son premier concerto pour violon, créé en janvier 2002 à la Philharmonie de Berlin par Viviane Hagner, sous la direction de Kent Nagano. On a eu dit de cette œuvre qu'elle présentait une virtuosité démoniaque. Ceci est sans aucun doute proche de la vérité, Un Suk-shin n'ayant jamais caché son attrait pour la virtuosité pure, mais habitée. Son concerto a reçu en 2004 un des plus prestigieux prix, le prix américain Grave Meyer, qui récompense chaque année depuis 1985 une œuvre de compositeur vivant. Nous écoutons cette partition dans l'interprétation des créateurs, soit la violoniste bavaroise Viviane Hagner et le chef Kent Nagano, qui dirige ici non plus comme lors de la création l'Orchestre symphonique allemand de Berlin, mais l'Orchestre symphonique de Montréal.

0: Le premier concerto pour violon et orchestre de la coréenne Hoon Suk-shin, interprété al vivo par la violoniste Viviane Hargner et l'Orchestre symphonique de Montréal dirigé par Kent Naganou. Enregistrement réalisé lors d'un concert donné en la salle Wilfrid Pelletier, place des Arts à Montréal en janvier 2008. La compositrice aura attendu une vingtaine d'années pour composer son second concerto pour violon, en 2021, expressément pour Léonide Kavakos, lequel l'a donné en création française le 10 février 2023 dans le cadre du Festival Présence consacré à Hoon Suk-shin avec l'Orchestre Philharmonique de Radio France, dirigé par Kent Naganou, infatigable défenseur de la musique de la coréenne. L'œuvre s'intitule « Scherben der Stille », soit « Éclat de silence ».
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0: Refermons ce programme, Hoon Suk au pays des merveilles, avec une dernière œuvre d'Hoon Suk-shin, interprétée ici par l'Orchestre Philharmonique de Berlin, dirigé par Simon Rattle. Il s'agit de Choros Chordon, qui signifie en grec ancien « danse des cordes », une partition pour orchestre composée en 2017 sur une commande des Berliner Philharmoniker. La structure de l'œuvre repose sur un jeu cyclique d'accumulation et d'effondrement. L'auteur pensait, comme elle le rapporte elle-même, à l'histoire de l'univers. Après une danse primordiale dans laquelle les cordes évoquent le motif rythmique principal sur la toile de fond vacillante du reste de l'orchestre, le moment d'horreur arrive. Un sol dièse tutti en quintuple forte. Mais la musique ne s'arrête pas pour autant et la vie reprend le dessus. Dans ces dernières mesures, qui appartiennent encore une fois entièrement aux cordes, l'auditeur se voit offrir un regard vers l'avenir, et c'est un regard optimiste.

0: C'était avec ce poème électronique, l'œuvre de futuriste italien Luis Quintanilla, interprété ici par Valdo González Ramírez, que notre voyage contemporain et musical, dédié aux ondes radiophoniques, électroniques, mais purement acoustiques aussi, commence. Et nous avons entendu un poème intitulé « Nombre » sur un fond sonore, évidemment, l'œuvre qui date de l'année 1924. Poursuivons encore sur cette lancée électronique avec un autre poème radiophonique du même compositeur et qui date également de cette même année 1924, après quoi le musicien italien passe le témoin avant-gardiste au russe Velimir Khlebnikov et sa radio du futur, projet qui a vu le jour en 1921, et son collègue Dziga Vertov avec sa radio Pravda. Eh oui, Pravda, ou la vérité, si on traduit littéralement, elle a été à la mode à l'époque, ne connaissant aucune alternative, évidemment.
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Слушайте, слушайте, говорит Ленинград, РВ-3, РВ-3, волна 1000 метров.

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3: 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Размер 2008, 12 heures. Passerelle aussi lure, Tchernobyl, zone contaminée. Latitude, 51 degrés, 23 minutes, 17 secondes nord. Longitude, 30 degrés, 6 minutes, 45 secondes est. Réacteur numéro 4, 1 km. Arrêt près d'une passerelle métallique pour voir des silures géants dans le canal. L'eau grouille de ces poissons-chats. Il y en a des petits, mais d'autres de la taille d'un requin. Ils vivent dans l'eau du bassin artificiel qui sert au refroidissement de la centrale. Les employés qui traversent la passerelle leur jettent du pain. C'est le spectacle. Les 12 mètres piquent légèrement. Nous sommes en dessous d'un microsievert.
1: C'est quoi?
3: Quelque part derrière nous,

Réacteur numéro 4, 355 mètres. Le camion s'arrête près du monument érigé en 2006 pour les 20 ans de la catastrophe. Devant moi, le sarcophage de béton sous lequel repose le cœur du réacteur. Je suis au cœur du paradis.

Je cours chercher les chops dans le camion. Le chauffeur et le guide s'allument à la vodka, radio à fond. J'enregistre la rumeur du monstre un long moment, tout entier absorbé par l'écoute. Les bips des dosimètres se mélangent au son continu. Quelques personnes passent à proximité, d'un pas nonchalant.

Palo d'Arca, 8 mai, 0h27. Les villages se succèdent, stupéfiés. Les arbres colonisent l'extrême bord du bitume, des pins de quelques mètres, des bouleaux. La nuit tombe doucement. La plaine est crevée de petits points d'eau. Je m'attends à déranger des animaux. Un territoire inédit leur est rendu. Au débouché d'un bois, un nouveau village.

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0: mai 2008, 14h. Pripyat, zone contaminée. Latitude, 51 degrés, 24 minutes, 21 secondes nord. Longitude, 30 degrés, 3 minutes, 25 secondes est. Réacteur numéro 4, 3,5 km. Arrêt sur le pont de la mort. Les enfants de Pripyat venaient contempler le spectacle du réacteur en flamme le 26 avril 1986. Entrée dans la ville fantôme. Pripyat, le summum de la ville soviétique des années 70, construite pour le personnel de la centrale. Arrêt sur la grande esplanade. Je ne prends pas les micros. L'œil est hypnotisé. La végétation qui grimpe le long des immeubles. Chacun déambule dans son coin avec son appareil photo. Je m'approche des bâtiments sans crainte, complètement happé par la vision.
1: 17 mai 2008, 10h. Volodarka.
0: J'arrive par hasard sur une vaste esplanade, le parc d'attractions de Pripyat.
1: Latitude, 51 degrés 4 minutes.
0: En face de moi,
1: nord.
0: Une grande roue rouillée avec ses nacelles jaunes canaries.
1: Longitude, 29 degrés 41 minutes 49 secondes est.
0: Des voitures tamponneuses aux couleurs jadis criardes.
1: Réacteur numéro 4, 44 km.
0: Trelles de métal rouillées. Lambeaux de toile. Le silence.
1: J'ai lu le livre d'Igor Kostine hier soir dans le lit. J'ai réalisé brutalement où j'étais aujourd'hui.
0: Croisé touriste suédois en belle basket blanche, se prenant en photo devant le dosimètre, le poussant l'air au pied de la grande roue.
1: La peur dans le lit d'être sale, contaminé.
0: Des masques à gaz sur le sol. Dosimètre autour de 5 microsieverts.
1: 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Me laver maintenant, changer de vêtements, virer l'invisible.
0: Une heure d'hallucination totale et nous repartons.
1: 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La douche des liquidateurs qui se frottaient jusqu'au sang.

0: La grande nouvelle sonne comme une casserole. Vassia a obtenu la reconnaissance officielle de ses missions de liquidateur et reçu une bête horloge moderne en guise d'encouragement. Elle sonne les heures en imitant les cloches de Tchernobyl. Il touchera désormais une pension mensuelle de 524 hryvnia, environ 67 euros. Viera le raconte. Pas d'homme à la maison. S'en inquiète. Le voit venir par le milieu de la route. En pleure. L'horloge dans les bras.
1: C'était une pièce électronique française qu'on vient d'écouter à la fin de cette séquence futuriste italienne et russe. Atomic Radio 137, c'était son titre. Et vous l'avez compris que c'est la catastrophe de Tchernobyl de 2008 qui est au centre de cette pièce radiophonique de Christoph Rutsch, composée en 2011. Et là, nous continuons notre chemin du monde électronique vers le monde acoustique avec, au départ, une pièce du musicien et expérimentateur portugais Rafael Toral. Le chant d'onde Wave Field, qui est le titre d'origine de ce diptyque, comporte une version radiophonique, donc courte, de l'œuvre qui a été enregistrée en 1995 à Lisbonne. C'est un territoire ambiant et lointain, près de la frontière des marécages sonores, dit l'auteur, entre autres. Voilà, vous êtes prévenus. Et si on continue, on trouve une pièce conçue 53 ans plus tôt, Credo in Us de John Cage, une musique percussive avec un instrumentaire particulier en accord avec le texte de l'auteur paru en 1937 et 38, The Future of Music Credo, qui a le mérite de nous procurer une sonorité unique. On y trouve des gongs étouffés, des boîtes de fer blanc, des tom-toms, un piano préparé et un appareil électrique tel une radio récepteur des ondes courtes ou un tourne-disque. Dans ce dernier cas, on est tenu d'utiliser un disque de la musique classique de Beethoven, Dvorak, Sibelius ou Shostakovich. Et pourquoi pas Prokofiev, tant qu'on y est.

0: C'était Wave Field de Raphaël Toral pour Bande Magnétique et le Credo Enas de John Cage qui a été interprété par Jean-Christophe Feldhandler, Florent Aladian et Nina Lecoin aux percussions et les membres du Quatuor Helios. Par la suite, c'était la pièce Radio Rewrite de Steve Reich, l'un des représentants majeurs de la minimal music américaine, jouée ici par les musiciens de l'ensemble Alarm Will Sound Orchestra, dirigé par Alan Pearson.
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0: Regardons un peu en arrière dans les années 60 où la pièce Kurzwellen de Karlheinz Stockhausen a vu le jour. Elle fait partie d'une série d'œuvres nées d'un processus compositionnel dont le résultat est la séparation de la forme et du contenu. Le musicien a commencé à l'écrire pendant sa visite en Tchécoslovaquie en 1968 et à cette occasion, il est passé par le studio électroacoustique de Radio Bratislava. Auparavant, Stockhausen avait déjà expérimenté l'utilisation d'un récepteur des ondes courtes par un instrumentiste. Même s'il n'est pas vraiment le premier, John Cage avec son Credo Enas l'avait devancé, mais les ondes courtes, essentiellement choisies par l'auteur ici, donnent déjà un certain image sonore très précis. Aujourd'hui, ce type d'onde est pratiquement inconnu, mais à l'époque, on pouvait y entendre un peu de tout. La musique, les différentes langues, les radios amateurs, les interférences de toutes sortes, les bruits et les sons électroniques divers et même le morse. C'est pour cette diversité sonore que les ondes courtes furent choisies. Mais là, il faut préférer les ondes fragmentaires, pleines de composants de bruit et gare aux sons trop réalistes et non modulés, comme précisent les instructions d'exécution.

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Certaines entreprises en profitent pour transférer illégalement de l'argent.

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0: Kurzwellen, les ondes courtes, une pièce composée en 1968 et enregistrée en 2012 par les membres de l'ensemble instrumental Le Cercle pour la libération du son et de l'image, avec Jacqueline Mefano au piano, Michael Kinney au synthétiseur et live électronique, Olga Krashenko à l'alto, Stéphane Thiet, Joe Ball tibétain et live électronique également. Lisa Méridan et Gérard Pape étaient au poste de radio-récepteur des ondes courtes, au filtrage et le modulateur en anneau. Puis Martin Phelps et Rodolphe Bourotte étaient également récepteurs des ondes courtes, mais après, ils s'occupaient de traitements électroniques en direct. Tous ces musiciens ont été dirigés par Paul Mefano.
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0: Une fois plongé dans un média tel que la radio, on éprouve d'abord le sentiment du vivant. Et c'est peut-être pour cela qu'on a du mal à le quitter.
2: Mesdames, mesdemoiselles, messieurs, dans quelques instants va débuter la seconde diffusion stéréophonique.
3: Veuillez profiter des quelques instants pendant lesquels les musiciens accordent leurs instruments.
2: Préalablement, certains réglages
3: pour accorder vos appareils.
4: Humanétique, bonsoir.
5: Les parents avaient acheté un poste.
3: Quand tous les accords seront réalisés,
2: nous allons vous donner quelques conseils indispensables
5: qui donnaient toutes les gammes dont
2: vous pouvez dans les meilleures conditions possibles.
6: Soir. Ce soir-là, donc, alors que les 11 coups de 20
7: heures par jour, non, je suis désolé, il nous reste 10 minutes d'antenne.
8: Vous aurez sur le bureau de style,
9: Non, non, parlez pas en même temps. Parle, non, Dieu, ça me fait chier, vraiment. Mais non, parce que, écoutez, attendez qu'on ait fini, parce qu'on ne peut pas parler deux à la fois sur, dans un micro. Ça, c'est une règle fondamentale.
10: Mesdames, messieurs, dans quelques instants, nous allons, si vous le voulez bien, reprendre plus en détail, mais séparément.
3: Veuillez profiter des quelques instants pendant lesquels les musiciens accordent leurs instruments pour accorder vos appareils. Quand tous les accords seront réalisés, la syntonie sera parfaite. Le poste émetteur se trouve à Levallois-Perret, au bord de la Seine, à la limite de la ville de Neuilly. Cette indication vous permet d'orienter convenablement vos récepteurs à cadre. La longueur d'onde est de 1565 mètres. Veuillez régler votre appareil. Que les auditeurs qui nous écoutent sur Radio-là n'oublient pas, après s'être accordés, pour se placer dans les meilleures conditions possibles, de bien régler leur renforçateur, commandé par la manette qui se trouve à droite sur l'appareil. Tournez cette manette lentement dans le sens des aiguilles d'une montre, mais attention, si vous allez trop loin, vous entendrez un bruit infernal dans vos écouteurs. Au bord de la Seine.

0: votre appareil. Votre appareil.
1: Tous les accords seront réalisés.
0: La longueur d'onde.
1: Veuillez régler votre appareil.
0: Votre appareil.
1: La longueur d'onde.
0: La longueur d'onde est de 1565 mètres.
1: Veuillez régler votre appareil.
0: Veuillez régler votre appareil.
1: Votre appareil.
0: Votre appareil.
1: Votre appareil.
2: Votre appareil.
1: Votre appareil. Bien.

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1: Oui, tous les auditeurs sont invités également à se rendre dans les permanences politiques de leur quartier.
2: Alors dites donc...

Alors dites donc, pour ceux qui n'auraient pas écouté les chapitres précédents, par exemple, je disais donc à midi qu'en fait, François Mitterrand, qui avait fait l'objet d'une poursuite à cause d'une radio libre à laquelle il avait porté le chapeau, avait fait l'objet d'un long-lieu. Donc normalement, on ne craint rien à contrevenir à la loi. Mais enfin, on verra.

0: Mon émetteur a fini abandonné, rouillé, à la casse, dans un jardin. Tout ça, c'est parti à la ferraille. Terminato.
1: Mesdames, mesdemoiselles, messieurs, dans quelques instants va débuter la seconde diffusion stéréophonique sur les antennes françaises de Une larme du diable. Préalablement, certains réglages, d'ailleurs simples, sont à réaliser chez l'auditeur déjà en possession de deux récepteurs. C'est pourquoi nous allons vous donner quelques conseils indispensables pour écouter dans les meilleures conditions possibles la production stéréophonique qui, pour la deuxième fois depuis 1950, va vous être transmise sur les antennes de France 1 Paris Inter et France 2. 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Deuxièmement,

Le réglage exact du récepteur de gauche sur France 1 et du récepteur de droite sur France 2. Troisièmement, le réglage à la même intensité sonore de chacun des récepteurs. Quatrièmement, si possible, le réglage à la même tonalité des deux appareils. Précisons tout de suite que cela est très simple, comme vous allez le voir, et nous allons, si vous le voulez bien, reprendre séparément, mais plus en détail, chacun de ces points. Nous vous laisserons tout le temps nécessaire pour réaliser chaque opération, en vous faisant entendre quelques exemples de physique amusante que permet le procédé de stéréophonie dirigée.

Si vous avez réglé votre récepteur de gauche sur France 1 et votre récepteur de droite sur France 2, vous vous êtes sans doute aperçu qu'une troupe de cavaliers vient de défiler chez vous de la droite vers la gauche. Si par hasard ces cavaliers avaient défilé en sens inverse, vérifiez bien que votre récepteur de gauche, regardant les appareils, se trouve réglé sur l'une des longueurs d'onde de France 1 par la gauche. Celui de droite, bien entendu, sur l'une des longueurs d'onde de France 2.

0: mesdames, messieurs, dans quelques instants, nous allons, si vous le voulez bien, reprendre plus en détail, mais séparément, la seconde diffusion stéréophonique de quelques exemples de physique amusante que permet le procédé de stéréophonie dirigée. Mesdemoiselles, préalablement va débuter, si possible, certains réglages chez l'auditeur, d'ailleurs simple, qui, pour la deuxième fois déjà, sont à réaliser en possession de quelques conseils du diable. C'est pourquoi nous allons vous donner dans les meilleures conditions possibles pour la deuxième fois depuis 1950 la production stéréophonique indispensable pour écouter une larme de cavalier. Sur les antennes de France 1.
1: Mesdemoiselles, préalablement va débuter certains réglages chez l'auditeur, d'ailleurs simple, qui, pour la deuxième fois déjà, sont à réaliser en possession de quelques conseils du diable. C'est pourquoi nous allons vous donner, dans les meilleures conditions possibles, pour la deuxième fois depuis 1950, la production stéréophonique indispensable pour écouter une larme du cavalier sur les antennes de France 1 50 et Paris Inter 900. Vous aurez successivement à observer vos deux récepteurs. Premièrement, un placement correct des deux larmes du diable. Deuxièmement, le réglage exact du récepteur 1 sur France gauche et le réglage correct du récepteur de droite sur France 50 et du récepteur de gauche sur chacun des récepteurs. Troisièmement, le réglage de chacun des cavaliers. Quatrièmement, le réglage à la même tonalité française, mais séparément, si possible, de chacun des deux appareils. Précisons tout de suite que cela est très simple pour écouter chacun de ces points. Comme vous allez le voir, pour réaliser chaque opération, nous vous laisserons écouter la production française de une larme stéréophonique en vous faisant entendre, bien entendu, à la même intensité sonore, une larme sur les antennes du cavalier du diable. Si vous avez réglé votre récepteur 1 sur France 2 et votre récepteur de gauche sur France droite, vous vous êtes sans doute aperçu qu'une troupe de deux récepteurs vient de défiler chez vous en sens inverse. Si par hasard ces cavaliers de gauche avaient défilé sur l'une des longueurs d'onde de France 1 Paris 1902, vérifiez bien que votre diffusion stéréophonique va vous être transmise de la droite vers la gauche. En regardant les appareils, ces cavaliers se trouvent réglés sur l'une des longueurs d'onde de France 1 et 2. Et celui de droite, bien entendu, vers la gauche.

0: Vous avez écouté quelques pièces radiophoniques de Xavier Garcia, notamment l'intro, Accordez vos appareils, Lutte des radios libres et Réglage stéréo, un disque signature de Radio France sorti en 2006. Et puis, on a passé à une autre époque, un autre siècle. C'était des œuvres futuristes italiennes de Filippo Tommaso Marinetti, avec des extraits de 5 résumés radiophoniques, puis l'intro de Luigi Russolo, une mini-pièce de 30 secondes environ, et puis Chorale Serenata de son frère Antonio.
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0: Et dans la mouvance radiophonique, je vous propose d'écouter maintenant la pièce de Maurizio Kagel, un compositeur d'origine argentine, un musicien qui a toujours inclus des éléments théâtraux et dramatiques dans ses pièces, des éléments purement sonores dans ce cas de figure, mais expressifs comme tout son œuvre musicale. Voici « Nach und Fern », « Proche et lointain », une pièce radiophonique pour cloche et trompette avec arrière-fond, l'œuvre composée en 1993-94, interprétée ici par les trompettistes Markus Stockhausen, Marco Blau, Andreas Adam et Achim Gorsch.

0: Vous allez écouter Proche et lointain, une pièce radiophonique pour cloche et trompette avec arrière-fond de Maurizio Kagel. Et puisqu'il nous reste un peu de temps, voici quelques pièces du disque Radiorama de Xavier Garcia.
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3: Tourbillon du temps. Il y a 50 ans, en 2024, Gérard Griset terminait sa pièce pour orchestre intitulée « Dérivée » et qui sera considérée comme l'acte de naissance de la musique dite plus tard par Hugues Dufour « spectrale ». Musique à la lisière du timbre et de l'harmonie qui, dans tous les cas, pour Griset, était avant tout une expérience inédite du temps. Nous écouterons « Dérive » tout à l'heure dans la création allemande qu'en fit Sylvain Cambrelin en 2014 à Donau Washington. Mais pour l'instant, c'est très littéralement au tourbillon du temps, Vortex Temporum, que nous nous arrêtons dans son mouvement final, l'œuvre de Gérard Griset. Dernier épisode donc de l'histoire d'un arpège dans l'espace et dans le temps, avec toujours au cœur le rêve qui fut le rêve de toute une vie pour Griset, abolir le matériau au profit de la durée pure.

esthétique de la médiation chez Gérard Griset, médiation entre son et bruit, spectre harmonique, c'est-à-dire consonant, et spectre inharmonique, entre périodicité et absence de toute répétition. La musique de Griset est révolutionnaire dans son rapport au temps et à sa perception, ce qui lui donne aussi sa dimension spirituelle. Gérard Griset, qui enseigna l'orchestration et la composition au Conservatoire supérieur de musique et de danse de Paris entre 1986 et 1998, année de sa mort brutale à l'âge de 52 ans, nous écouterons sa pièce monstre Dérive tout à l'heure, mais pour l'instant, c'est la musique de celles et ceux qui furent ses élèves que je vous propose d'écouter, à commencer par celle de la compositrice chinoise Shuyi, une œuvre inspirée par le taoïsme, spiritualité là encore, qui tisse des liens entre Orient et Occident, par exemple avec ce morceau dont le titre en français serait « Liberté naturelle », inspiré par les premières pages du recueil de Chuang Tzu.

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1: Autre ancienne élève de la classe de Gérard Griset au Conservatoire supérieur de musique et de danse de Paris, François Paris, le bien nommé, et son classique composé pour les percussions de Strasbourg, classique nommé Les Arpenteurs, une composition destinée à l'origine au spectacle de Michel Noiret, une pièce que les membres des percussions de Strasbourg eurent l'occasion de défendre plus d'une trentaine de fois sur scène. Les Arpenteurs, qui étaient destinés à l'origine aussi percussionnés, membre du groupe donc, mais aussi à 7 danseurs et à un dispositif électronique.

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Irruption d'une nouvelle esthétique, d'une nouvelle philosophie, même dans le champ musical, avec Gérard Griset. Puis, de par son influence à divers degrés sur celles et ceux qui furent ses élèves. C'est le cas de Régis Campo et ici de sa lanterne magique pour accordéon, car l'accordéon, ce fut en fait l'instrument vocation du tout jeune Gérard Griset et qui l'unit à une grand-mère très aimante dans un contexte familial par ailleurs difficile. C'est l'accordéon aussi qui, de sa Belfort natale, lui fera franchir la frontière allemande pour étudier au conservatoire de Trossingen, la ville même qui vit naître l'accordéon moderne dans la maison Honner, maison qui finit d'ailleurs par donner son nom au dit conservatoire.

Vertige hypnotique de la musique de Régis Campo, qui fut élève de Gérard Griset au Conservatoire National Supérieur de Musique et de Danse de Paris, comme tous les invités de ce programme consacré à la musique de Griset, avec l'écoute à venir de sa grande pièce pour orchestre Dérive, mais aussi en écho la musique de celles et ceux qui furent ses élèves pendant cette période, au rang desquels Éric Tanguy et sa complicité avec les solistes instrumentaux de sa génération, comme la violoncelliste Anne Gastinel, dont la rencontre remonte à 1994. N'oublions pas non plus dans ce concerto l'influence de l'autre maître d'Éric Tanguy que fut Henri Dutilleux, qui fut d'ailleurs aussi un maître pour Gérard Griset lui-même.

Dérives multiples sur la contemporaine et sur l'appli Radio France, et avant l'ample pièce orchestrale éponyme signée Gérard Griset dans la très belle version de Sylvain Cambrelin à Donna Washington, c'est ici Pierre Boulez qui se laissait brièvement dériver. Dans l'immédiat, partons à la rencontre de Samuel Siglicelli, qui fut lui aussi élève de Gérard Griset au Conservatoire National Supérieur de Musique et de Danse de Paris, et qui nous rappelle indirectement dans la pièce à suivre que Griset se consacra lui aussi un temps à la musique électroacoustique auprès de Jean-Marie Etienne, avant de suivre par exemple le séminaire d'un certain Stockhausen, puis de rejoindre l'IRCAM au tout début des années 80. Troisième jour est inspiré du travail de Siglicelli sur l'adaptation musicale de « Vendredi ou les limbes du Pacifique », magnifique roman signé du grand Michel Tournier.

Samuel Sigicelli, seul en studio dans Troisième Jour, ou ici au sein du collectif Sfota qu'il fonde avec Benjamin de la Fuente, également ancien élève de la classe de Gérard Griset au Conservatoire supérieur, et avec Benjamin Dupé en l'an 2000. Un collectif partagé entre improvisation, écriture et présence scénique, comme c'était le cas dans ce projet qui se veut être du cinéma muet en concert. Dans la famille des anciens de la classe de composition de Griset au Conservatoire, je demande maintenant Jean-Luc Hervé et toute sa fascination pour les processus musicaux sensiblement inspirés par ceux de la nature. Jean-Luc Hervé, marqué aussi bien par sa rencontre avec Griset que par celle de la culture japonaise lors de sa résidence à la villa Kujoyama de Kyoto. Déjà, c'est le titre de l'œuvre, se fonde ainsi sur 5 chants d'oiseaux avec cette idée qui s'impose à ce moment dans sa musique, l'idée du dédoublement, ici entre le pianiste et un piano mécanique contrôlé par ordinateur.